0: 6h.
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1: Bonjour
0: Valentin Bonjean.
1: Tous. Le ministère des Affaires étrangères confirme la disparition de 4 Français au Népal. Il s'agit de 2 femmes et un homme enregistrés auprès d'une agence de voyage spécialisée dans les trekking. Une autre femme, elle aussi disparue, était cliente d'une autre agence de voyage spécialisée. Le Quai d'Orsay assure que l'ambassade de France à Katmandou est en lien avec les autorités locales pour les retrouver. La crue soudaine à la frontière avec le Tibet cette semaine a fait près de 600 morts et 2500 disparus. Fitch maintient la note de la France. La dette souveraine conserve son A+ avec une perspective stable. L'agence de notation pointe du doigt une France pénalisée par un endettement élevé et en hausse. Un contexte politique et social rendant difficile l'assainissement budgétaire. Le ministre de l'économie Roland Lescure dit prendre acte de la décision de Fitch et assure que le gouvernement reste pleinement mobilisé pour contenir le déficit public. Il n'y aura pas de sang sur les murs, déclaration du patron du Parti Socialiste Olivier Faure. Alors que le PS a lancé ses universités d'été à Blois hier, le premier secrétaire du parti a assuré que la primaire en vue de la présidentielle sera un débat sérieux et passionné. Une phrase qui fait référence aux propos plutôt de François Hollande. Le député et ancien président a précisé qu'il n'avait jamais été favorable à cette procédure de primaire qui suscite selon lui de la division et dont il a exclu sa participation. Et puis le foot est le début de la deuxième journée de Ligue 1 qui s'est achevée sur un match nul. Lille et le PSG se sont quittés sur le score de 2-2 hier soir. Les Parisiens qui ont égalisé dans le temps additionnel. Voilà pour l'info, bonne journée à notre écoute.

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3: Bonjour à toutes et tous. Les universités d'été du PS s'achèvent dans le Loir-et-Cher. Le Parti Socialiste qui a dévoilé les contours de sa primaire afin de désigner un candidat en vue de la prochaine élection présidentielle. Il n'y aura pas de sang sur les murs. C'est ce que tente de rassurer le patron du PS, Olivier Faure, qui a demandé à François Hollande de participer à la primaire. Le principal intéressé a refusé, je cite, « cette procédure par elle-même suscite plus de division qu'elle ne propose le rassemblement », a lancé l'ancien président. L'agence Fitch maintient sa note de la dette française A+, avec perspective stable. Le ministre de l'économie Roland Lescure dit prendre acte de la décision. Les Pyrénées-Orientales ne changeront pas de nom. Après une consultation menée cet été par le département, les électeurs ont choisi de conserver le nom actuel du territoire. Deux autres propositions leur avaient été faites, les Pyrénées-Catalanes et Pyrénées-Méditerranée. Céline Dion, elle, est arrivée à Paris à 2 semaines du coup d'envoi de ses concerts. Ils auront lieu à partir du 12 septembre à la Plénitude Arena à Nanterre jusqu'au 17 octobre. La star n'a plus chanté dans la capitale française depuis la cérémonie d'ouverture des Jeux Olympiques de Paris 2024. Et puis le football et la deuxième journée de Ligue 1. Le Paris Saint-Germain a arraché le match nul face au LOSC, 2 buts partout dans les dernières secondes du temps additionnel. Comme la semaine dernière à Rennes, les Parisiens ont remonté un retard de 2 buts. On suivra aujourd'hui la suite de cette deuxième journée avec Strasbourg contre Lens à 17h15, puis à 20h45 au Serre-Angers, Brest-Toulouse, Lyon-Le Havre et Lorient 3. Bonne journée.

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1: Bonjour
0: Valentin,
1: à toutes
0: bonjour.
1: Et tous. Les universités d'été du PS s'achèvent dans le Loir-et-Cher. Le Parti Socialiste qui a dévoilé les contours de sa primaire afin de désigner un candidat en vue de la prochaine élection présidentielle. Il n'y aura pas de sang sur les murs. C'est ce que tente de rassurer le patron du PS, Olivier Faure, qui a demandé à François Hollande de participer à la primaire. Le principal intéressé a refusé, je cite, « cette procédure par elle-même suscite plus de division qu'elle ne propose le rassemblement », a lancé l'ancien président. L'agence Fitch maintient sa note de la dette française à plus avec perspective stable. Le ministre de l'économie Roland Lescure dit prendre acte de la décision. Les Pyrénées-Orientales ne changeront pas de nom. Après une consultation menée cet été par le département, les électeurs ont choisi de conserver le nom actuel du territoire. Deux autres propositions leur avaient été faites, les Pyrénées-Catalanes et les Pyrénées-Méditerranées. Céline Dion, elle, est arrivée à Paris à 2 semaines du coup d'envoi de ses concerts. Ils auront lieu à partir du 12 septembre à la Plénitude Arena à Nanterre jusqu'au 17 octobre. La star n'a plus chanté dans la capitale française depuis la cérémonie d'ouverture des Jeux Olympiques de Paris 2024. Et puis le football et la deuxième journée de Ligue 1. Le Paris Saint-Germain a arraché le match nul face au LOSC, 2 buts partout dans les dernières secondes du temps additionnel. Comme la semaine dernière à Rennes, les Parisiens ont remonté un retard de 2 buts. On suivra aujourd'hui la suite de cette deuxième journée avec Strasbourg contre Lens à 17h15, puis à 20h45 au Serranger, Brest-Toulouse, Lyon-Le Havre et Lorient 3. Bonne journée.

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1: Bonjour à toutes et à tous. L'actualité économique à la une. Fitch maintient la note de la France. La dette souveraine conserve son A+ avec une perspective stable. L'agence de notation pointe du doigt une France pénalisée par un endettement élevé et en hausse, mais aussi un contexte politique et social rendant difficile l'assainissement budgétaire. Le ministre de l'économie Roland Lescure dit prendre acte de la décision de Fitch. Il assure que le gouvernement reste pleinement mobilisé pour contenir le déficit public. Cette question politique désormais qui pour représenter le PS en 2027. Le Parti Socialiste entame la dernière journée de ses universités d'été à Blois et François Hollande persiste. Pour lui, la primaire est une mauvaise idée. Il va falloir aller au-delà des formations politiques. Il faut chercher l'union, a lancé le député de la Corrèze et ancien président. Les États-Unis vont prendre le contrôle de plus de 65 milliards de barils de pétrole au Venezuela. Donald Trump annonce avoir conclu un accord pétrolier le plus grand de l'histoire mondiale, selon le président américain. Selon lui, les réserves américaines seront ainsi doublé. En sport, on suit les coureurs de l'Ultra Trail du Mont Blanc, 147 km de course, plus de 10 000 mètres de dénivelé positif. Ils sont partis hier de Chamonix, ils devraient arriver en fin d'après-midi. 2407 coureurs ont pris le départ de cette course éprouvante. Et puis en tennis, c'est la dernière levée du Grand Chelem de l'année avec l'US Open. C'est à partir de demain à New York. Seul un membre du top 10 manque à l'appel, le numéro 1, Yannick Sinner blessé. Côté français, le meilleur espoir se nomme Arthur Fils. Chez les dames, Loïse Boisson tentera de se relancer avec un premier tour compliqué contre la 27e mondiale. Bonne journée!

Découvrez L'épreuve et la lumière, l'exposition monumentale d'Antoine Kulkasi, où l'art contemporain dialogue avec l'architecture médiévale de l'église Notre-Dame à Chemillé en Anjou. Une immersion dans un univers plastique où peinture, sculpture et installation dialoguent dans l'écrin roman de cette église du XIIe siècle dont les volumes imposants à la lumière naturelle en font le cadre idéal pour cette rencontre entre modernité et patrimoine. Le parcours artistique se déroule en 7 actes, rassemblant 27 créations, dont dérive une toile spectaculaire de 35 mètres carrés, suspendue à 11 mètres de hauteur. L'exposition « L'épreuve et la lumière » d'Antoine Kulkasi, c'est jusqu'au 20 septembre à l'église Notre-Dame de Chemillé en Anjou, et profitez quotidiennement de visites commentées par l'artiste lui-même. 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
3: Bonjour à toutes et tous. Fitch maintient la note de la France. La dette souveraine conserve son A+, avec une perspective stable. L'agence de notation pointe du doigt une France pénalisée par un endettement élevé et en hausse. Un contexte politique aussi, social, rendant difficile l'assainissement budgétaire. Le ministre de l'économie Roland Lescure dit prendre acte de la décision de Fitch et assure que le gouvernement reste pleinement mobilisé pour contenir le déficit public. Les universités d'été du PS s'achèvent dans le Loir-et-Cher. Le parti socialiste qui a dévoilé les contours de sa primaire afin de désigner un candidat en vue de la prochaine élection présidentielle. Olivier Faure, patron du parti, doit prononcer un discours cet après-midi et pourrait officialiser sa participation à la primaire, une primaire dont ne veut pas l'ancien président et le député François Hollande. On en sait plus sur le passeport reconduit en 2027, cette aide financière pour l'inscription des enfants à des clubs sportifs. Elle sera de 50 euros selon un arrêté publié aujourd'hui au journal officiel. C'était 70 euros cette année. L'aide concerne les jeunes de 6 à 17 ans issus de foyers dont le quotient familial ne dépasse pas les 699 euros. Depuis le début de l'été, les professionnels du sport dans l'attente avaient appelé le gouvernement à publier sans délai les modalités de cette version 2026-2027 du passeport. Et puis le football et le début de la deuxième journée de Ligue 1 qui s'est achevée sur un match nul hier soir. Lille et le Paris Saint-Germain se sont quittés sur le score de 2 partout. À suivre aujourd'hui Strasbourg-Lens, Auxerre-Angers, Brest-Toulouse, Lyon-Le Havre et Lorient-3. Bonne journée.

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2: Bonjour à toutes et tous. Fitch maintient la note de la France. La dette souveraine conserve son A+, avec une perspective stable. L'agence de notation pointe du doigt une France pénalisée par un endettement élevé et en hausse. Un contexte politique aussi, social, rendant difficile l'assainissement budgétaire. Le ministre de l'économie Roland Lescure dit prendre acte de la décision de Fitch et assure que le gouvernement reste pleinement mobilisé pour contenir le déficit public. Les universités d'été du PS s'achèvent dans le Loir-et-Cher. Le Parti Socialiste, qui a dévoilé les contours de sa primaire afin de désigner un candidat en vue de la prochaine élection présidentielle. Olivier Faure, patron du parti, doit prononcer un discours cet après-midi et pourrait officialiser sa participation à la primaire. Une primaire dont ne veut pas l'ancien président et le député François Hollande. On en sait plus sur le passeport reconduit en 2027. Cette aide financière pour l'inscription des enfants à des clubs sportifs, elle sera de 50 euros selon un arrêté publié aujourd'hui au Journal officiel. C'était 70 euros cette année. L'aide concerne les jeunes de 6 à 17 ans issus de foyers dont le quotient familial ne dépasse pas les 699 euros. Depuis le début de l'été, les professionnels du sport dans l'attente avaient appelé le gouvernement à publier sans délai les modalités de cette version 2026-2027 du passeport. Et puis le football et le début de la deuxième journée de Ligue 1 qui s'est achevée sur un match nul hier soir. Lille et le Paris Saint-Germain se sont quittés sur le score de 2 partout. À suivre aujourd'hui Strasbourg-Lens, Auxerre-Angers, Brest-Toulouse, Lyon-Le Havre et Lorient-3. Bonne journée.

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1: Bonjour à tous. Les universités d'été du PS s'achèvent dans le Loir-et-Cher. Le parti socialiste qui a dévoilé les contours de sa primaire afin de désigner un candidat en vue de la prochaine élection présidentielle. Olivier Faure, patron du parti, doit prononcer un discours cet après-midi et pourrait officialiser sa participation à la primaire. Sont également présents à Blois Ségolène Royal, candidate à la primaire, ou encore François Ruffin et Johanna Roland, maire de Nantes. J-3 avant la rentrée, les académies de Toulouse et de Nantes sont toujours perturbées par la cyberattaque qui a touché l'éducation nationale. Les accès aux messageries et applications professionnelles comme Pronote sont encore coupés. Les familles n'ont pas accès aux environnements numériques de travail selon le ministère. Le retour à la normale est prévu dans près de 2 semaines. Et à Nantes, certains élèves ne connaissent toujours pas leur établissement d'affectation. Donald Trump annonce un accord pétrolier avec le Venezuela. Les États-Unis vont donc prendre le contrôle de plus de 65 milliards de barils des réserves du pays. Plus grand accord pétrolier de l'histoire mondiale, se targue le président américain sur son réseau social Truth Social. Selon lui, les réserves américaines seront ainsi doublées. Il y a 9 mois, l'armée des États-Unis a capturé le président vénézuélien Nicolas Maduro. Et en ce dernier week-end des vacances d'été, Bison Futé voit orange dans le sens des retours sur tout l'Hexagone et sur un quart nord-ouest et en Auvergne-Rhône-Alpes dans le sens des départs. Un peu avant midi, plus de 680 km de bouchons ont été enregistrés. Excellente journée à tous!

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À partir de cet instant, la liberté sera quelque chose de vivant et de transparent. Et sa demeure sera pour toujours le cœur de l'homme.

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2: 16h.

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1: Bonjour à tous, je ne suis pas candidat à l'élection présidentielle. Les mots de Sébastien Lecornu qui répond aux questions du Parisien dans une interview où il fait le bilan d'un été mouvementé et d'une rentrée marquée par le volet du budget. Le Premier ministre qui est dans Lyon ce samedi, il participe à un débat sur la souveraineté avec Jean-Michel Blanquer, ancien ministre de l'Éducation nationale. Dans le cadre de l'université d'été du Laboratoire de la République, en fin d'après-midi, il laissera la place à Édouard Philippe et François Hollande. Les académies de Toulouse et de Nantes toujours perturbées par la cyberattaque qui a touché l'Éducation nationale. Les accès aux messageries et applications professionnelles comme Pronote sont encore coupés. Le retour à la normale est prévu dans près de 2 semaines, selon le ministre. Le bilan s'alourdit en Ukraine. Au moins 37 morts dans la frappe de drones russes qui a touché un entrepôt contenant des explosifs à Kiev. Au passage, une 50aine de bâtiments résidentiels ont été endommagés, dont un établissement d'accueil pour personnes âgées. En sport, c'est l'Américain Ben Diman qui remporte l'Ultra Trail du Mont Blanc. En 18h et 16 minutes, il pulvérise le record du Britannique Tom Evans après avoir parcouru 173 km de course avec 10 000 mètres de dénivelé positif. Et juste derrière lui, à la deuxième place, Baptiste Chassagne, le Français qui termine aussi sous la barre des 19 heures de course. Et puis en ce dernier week-end de vacances d'été, bison futé voit orange dans le sens des retours sur tout l'Hexagone. Un peu avant midi, plus de 680 km de bouchons ont été enregistrés. Bonne journée à tous.

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1: Bonsoir à tous. L'heure du socialisme écologique a sonné. Les mots d'Olivier Faure à Blois pour clôturer les universités d'été du Parti Socialiste devant 600 personnes. Après avoir fait le bilan d'un été trop chaud, le premier secrétaire du PS veut créer un fonds national européen afin d'investir sur 20 ou 30 ans pour la transition écologique. Il dénonce l'extrême droite et les 10 ans de macronisme. Et en parallèle, Sébastien Lecornu confirme dans Le Parisien qu'il ne sera pas candidat à l'élection présidentielle. Le Premier ministre dit se concentrer sur le gouvernement et le vote du budget 2027. Le passeport reconduit en 2027, justement 50 euros d'aide financière pour l'inscription des enfants dans des clubs de sport. L'arrêté a été publié aujourd'hui au journal officiel. Le dispositif concerne les jeunes de 6 à 17 ans dont le quotient familial ne dépasse pas les 699 euros. L'aide a baissé de 20 euros par rapport à l'année 2026. 7 départements en vigilance orange pour risque élevé de feux de forêt. En plus des 2 départements Corse, les Pyrénées-Orientales, l'Aude, l'Hérault, le Var et les Alpes-Maritimes sont concernés. Au Népal, la coulée de boue soudaine qui s'est déversée dans la vallée à la frontière avec le Tibet a fait plus de 670 morts et près de 3000 disparus. Parmi eux, 500 touristes, dont au moins 4 Français sont toujours recherchés. Et puis la deuxième journée de Ligue 1 continue aujourd'hui. Auxerre, Angers, Brest, Toulouse, Lorient 3 et Lyon, Le Havre, c'est à partir de 20h45. Hier soir, le PSG a arraché le match nul à Lille pendant le temps additionnel, 2 buts partout. Bonne journée à tous.

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1: Bonsoir à tous. L'heure du socialisme écologique a sonné. Les mots d'Olivier Faure à Blois pour clôturer les universités d'été du Parti Socialiste devant 600 personnes. Après avoir fait le bilan d'un été trop chaud, le premier secrétaire du PS veut créer un fonds national européen afin d'investir sur 20 ou 30 ans pour la transition écologique. Il dénonce l'extrême droite et les 10 ans de macronisme. Et en parallèle, Sébastien Lecornu confirme dans Le Parisien qu'il ne sera pas candidat à l'élection présidentielle. Le Premier ministre dit se concentrer sur le gouvernement et le vote du budget 2027. Le passeport reconduit en 2027, justement 50 euros d'aide financière pour l'inscription des enfants dans des clubs de sport. L'arrêté a été publié aujourd'hui au journal officiel. Le dispositif concerne les jeunes de 6 à 17 ans dont le quotient familial ne dépasse pas les 699 euros. L'aide a baissé de 20 euros par rapport à l'année 2026. 7 départements en vigilance orange pour risque élevé de feux de forêt. En plus des 2 départements Corse, les Pyrénées-Orientales, l'Aude, l'Hérault, le Var et les Alpes-Maritimes sont concernés. Au Népal, la coulée de boue soudaine qui s'est déversée dans la vallée à la frontière avec le Tibet a fait plus de 670 morts et près de 3000 disparus. Parmi eux, 500 touristes, dont au moins 4 Français sont toujours recherchés. Et puis la deuxième journée de Ligue 1 continue aujourd'hui. Auxerre, Angers, Brest, Toulouse, Lorient 3 et Lyon, Le Havre, c'est à partir de 20h45. Hier soir, le PSG a arraché le match nul à Lille pendant le temps additionnel 2 buts partout. Bonne journée à tous.

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